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3: ¿Qué? ¿Para casé encore? No, para casé, para casé la Olimpia. On est pas là pour casser l'Olimpia. ¿Qué? Bueno, no, ya le cantaba antes, hombre. Ahora cantaba otra vez. No, lo que pasa. No, je voudrais qu'on finisse en chantant tous ensemble et à galopar, eh? Voilà. Alors pour les Français, je vais leur aider un peu, c'est à galopar, hasta enterrarlos en el mar, eh? C'est difficile, eh? C'est pas enterrarlos en el mar, eh? Alors, alors, au refrain de à galopar, eh, vous, vous le chantez avec moi. Eh? Comme ça, vous vous compromettez avec moi aussi. Vale, adiós.